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dominante. Coupée, brûlée, pillée, piétinée, arrogante et puissante. Plus de la moitié de la forêt tropicale est déjà partie au rythme de 30 000 hectares par jour. Sur les 10 millions d'espèces estimées dans le monde, près de 30 000 meurent chaque année. Si un jour l'homo sapiens se trouve sur cette liste, ne comptez pas sur notre planète de se proclamer triste. Depuis l'an 2000, nous avons dit adieu aux rhinocéros noirs d'Afrique, à la tortue géante de l'île de Pantin, aux dauphins de Chine, aux phoques des Caraïbes, aux pumas de l'Est de l'Amérique, aux bouquetins ibériques, à la grêpe boussâtre, aux canards d'Oustalais, à la panthère nébuleuse de Taïwan, à l'outre des rivières japonaises, à la nictale des Bermudes, aux poissons chassioto, à l'oiseau chanteur pouli masqué, à la grenouille plate à incubation gastrique, à la souris Melomys rubicola, aux lézards Tionina cocktail, à l'olivier de Sainte-Hélène. 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Presque la moitié des amphibiens, 20% des invertébrés, 13% des oiseaux, un tiers des conifères.

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0: Chères auditrices, chers auditeurs, bonjour à toutes et tous. Vous écoutez Station B sur le site de la station à www.lastationb.fr ou mieux encore, si vous êtes équipé du DAB+, c'est l'heure de votre émission littéraire préférée. Enfin, préférée, je ne sais pas, justement, on va voir ça tout à l'heure. L'obsédé textuel, je m'appelle Alain David et aujourd'hui, à la technique, nous avons... Karine, eh bien aujourd'hui c'est déjà notre 19e épisode et j'ai le plaisir d'accueillir en studio une autrice, mais pas que, et nous allons voir pourquoi tout à l'heure, Isabelle Punch.
1: Oui, Isabelle Punch.
0: Bonjour Isabelle.
1: Bonjour Alain.
0: Pour Isabelle, pour ton recueil de nouvelles que tu m'as fait l'honneur de me prêter, donc le recueil s'intitule Trajet court. Mais Isabelle, on va te présenter d'abord dans un premier temps, et puis tu vas pouvoir rajouter un petit peu du grain de sel à mon laïus.
1: Ouais, hein, il va falloir m'arrêter, je pense. Même.
0: Ah oui, ok. Ah bah ça, je préfère. Eh bien, écoute, Isabelle, donc, d'après l'encyclopédie littéraire que j'ai pu avoir en main, tu serais donc originaire des hauteurs de Grenoble.
1: Ouais.
0: Magnifique endroit.
1: Exactement.
0: Et tu vis depuis 30 ans en Normandie, près de la mer, et tu travailles à Caen.
1: Voilà.
0: Voilà. Alors, tu es passionnée de littérature. Ça, c'est super, parce que nous aussi. Et tu partages tes chroniques sur un blog.
1: Oui.
0: La Plume Démasquée.
1: Oui.
0: Voilà. Et tu animes en plus une émission mensuelle, un peu comme la nôtre, mensuelle aussi, sur Radio Toucan.
1: Exactement.
0: Voilà. Est-ce que tu peux nous parler un peu de ton émission sur Radio Toucan ?
1: Donc l'émission, c'est Isa se livre sur Radio Toucan. Je peux faire un peu de pub du coup,
0: parce qu'on a une... Ah oui, oui.
1: On a une bande FM, donc c'est 91.9. Et sinon, c'est aussi sur www.radio-toucan.fr. Et donc c'est une émission mensuelle, donc en général je fais un petit tour des actualités dans la région, les salons, etc., les rencontres, et ensuite généralement je présente un coup de cœur, et j'ai un invité, une invitée, et j'essaye d'élargir, j'ai pas mal d'auteurs bien sûr, mais j'essaye aussi d'élargir au reste des acteurs du monde du livre. Donc c'est une émission en direct. Donc ma prochaine émission, voilà, c'est du mois de mai, c'est toujours tous les premiers mercredis du mois, et j'ai un éditeur qui vient. J'ai déjà eu bibliothécaire, libraire, donc éditeur, j'ai des bénévoles de salon, directeur de programmation de salon, donc voilà, j'essaye d'élargir et d'avoir un maximum d'acteurs, voilà, parce que le monde du livre, ce n'est pas que les écrivains, les libraires et...
0: T'es sûr, même si au départ de la chaîne, tu as...

0: Je participe aussi au salon Époque. Et donc cette année, je suis bénévole pour Époque. Les autres années, j'étais bénévole pour la librairie Eureka Street. Je leur fais un peu de pub au passage, parce que c'est un peu difficile pour les libraires en ce moment. Et je suis aussi bénévole pour les Boréales.
1: Oui.
0: Qui est un festival de littérature nordique. Voilà.
1: Oui, tout à fait. Bah écoute, effectivement, tu es engagé dans pas mal de directions, toujours autour de la littérature. Je te félicite. Hein. Et tu as publié. Voilà, tu as publié. Alors, le livre que j'ai en main, Trajet court, donc n'est certainement pas ton premier livre.
0: Non.
1: Ce n'est même pas ton premier recueil de nouvelles, puisque.
0: Non.
1: Voilà.
0: Ouais. Donc effectivement, j'ai publié d'abord un roman qui a été publié aux éditions Ilion. Alors pour la petite blague, c'est une maison d'édition qui a été créée par une dame qui vient de la télé à la base. Et en fait, elle est productrice d'émissions de télé-réalité. Donc c'est pareil, c'est des émissions que je n'ai jamais regardées de ma vie. Et j'ai connu cette maison d'édition par un ami qui était publié là-bas, qui m'avait dit « Mais t'as vu quand même ?» Parce qu'effectivement, c'est un peu marrant. Mais la ferme célébrité, par exemple, j'ai jamais regardé. Donc elle produit ce genre d'émissions. Mais en même temps, c'est quelqu'un qui, à un moment donné, a fait une crise un peu spirituelle. Elle est allée à Lourdes, elle a découvert Dieu. Et donc, elle a monté une maison d'édition pour publier son premier livre, en fait. À la base, c'était ça l'objet. Et donc, il cherchait un peu des nouvelles plumes. Donc, j'avais postulé, j'ai été sélectionnée, j'étais très contente. C'était une belle expérience. Mais ils ont aujourd'hui recentré leur catalogue sur le développement personnel associé au christianisme.
1: Mmh.
0: Et donc, j'ai été sortie de leur catalogue. Mmh. Donc, j'ai récupéré mes droits et je m'organise toute seule maintenant pour la distribution de ce roman. Et ensuite, mon deuxième ouvrage, c'est un recueil de poèmes. J'ai rassemblé les poèmes que j'écris depuis 30 ans dans un seul recueil. Alors, j'ai auto-publié parce que c'est très difficile de trouver des éditeurs de poésie. Et aujourd'hui, je ne ferai pas comme ça. J'arrive bientôt. J'ai épuisé, en fait, cette publication. Je vais sûrement la renouveler, mais je vais faire différemment. Parce que 200 poèmes, en fait, c'est trop.
1: Oui.
0: Et donc, en fait, je vais sectionner au moins en trois parties, voire en quatre. Et donc, voilà. Donc, je suis en train de travailler là, sur le redécoupage en vue de republier ces poèmes. Et puis ensuite, effectivement, j'ai écrit un deuxième roman qui, pour l'instant, n'a pas trouvé de maison d'édition. Et donc, en parallèle, pour me donner du cœur à l'ouvrage, j'ai commencé à participer à des concours de nouvelles. Et il y en a une qui s'appelle « Le printemps de Pluton ». Qui a été mon premier succès, puisque j'ai été sélectionnée pour faire partie d'une revue alors totalement obscure sur Internet, qui est menée par des bénévoles, mais on s'en fiche, c'était quand même mon premier prix, donc
1: bien
0: je suis
1: sûr,
0: très très fière.
1: Bien sûr.
0: Et donc j'ai rassemblé ces nouvelles dans un recueil qui s'appelle donc « Le printemps de Pluton et autres nouvelles ». Et puis, comme je n'arrive toujours pas à faire publier mon roman, qu'en parallèle, je retravaille, hein, c'est un gros travail de réécriture, hein, un roman.
1: Ouais.
0: Et des nouvelles aussi, mais les romans encore plus, évidemment. Et donc, j'ai recommencé cet exercice de répondre à des concours de nouvelles. Et quand j'en ai eu une douzaine, eh ben, je les ai à nouveau rassemblées dans un recueil.
1: Voilà, c'est ça. Alors, le recueil dont on va parler aujourd'hui, Trajet court, voilà, c'est une douzaine de nouvelles, effectivement. On va peut-être commencer à explorer un petit peu ce trajet court, mais avant, peut-être, pas, puisque tu as touché artistiquement à plusieurs types d'écrits, hein, le roman, la poésie, tu disais, donc la nouvelle, c'est un peu à part. Tu es la première nouvelliste, hein, que nous invitons ici sur le plateau, et nous aussi. Et même si beaucoup d'écrivains, beaucoup d'auteurs que nous avons reçus publient aussi, écrivent plutôt des nouvelles ou participent à des... Voilà. Mais c'est vrai que la publication de recueils de nouvelles, ce n'est pas si fréquent. Alors la nouvelle, on va

0: peut-être en parler un petit peu, parce que c'est quand même un format particulier. Qu'est-ce qu'on peut dire de la nouvelle pour les personnes qui ne connaîtraient pas ce format?
1: Alors, c'est très rigolo, hein, parce que la nouvelle, moi la première, j'avais tendance à dire, oh pff, ouais, non, pas de la nouvelle. Et honnêtement, dans les meilleurs livres que j'ai lus ces dernières années, c'est souvent des recueils de nouvelles. Mmh. Parce que la nouvelle, c'est ce que j'ai mis d'ailleurs en quatrième de couverture, hein. La nouvelle est un art mal aimé en France,
0: oui.
1: qui pourtant, c'est bien dommage, car c'est une technique d'écriture qui est exigeante et qui n'autorise ni le gras ni le sucre. Et en fait, c'est pas du tout le cas dans des pays anglo-saxons, par exemple, qui, eux, valorisent la nouvelle.
0: Ou hispano-américains.
1: Ou hispano... Alors, j'ai, effectivement... anglo-saxon ou hispano-américain, au contraire, c'est presque un passage obligé pour les écrivains. C'est-à-dire un écrivain, en gros, on ne va pas lui accorder de confiance s'il n'a pas écrit de bonnes nouvelles. Parce que, alors ce n'est pas du tout le même exercice, hein, on est bien d'accord. Et le poème encore plus différent, on va dire. Surtout que les derniers poèmes que j'écris, c'est plutôt presque des haïkus. Enfin, c'est vraiment des formats très très courts, souvent. Mais la nouvelle, c'est aussi un format court. Là, tu auras bien compris que j'ai répondu à des concours, donc avec des formats qui sont contraints, donc avec des thèmes qui sont contraints, et un nombre de signes, ou de mots, ou de... Enfin, en tout cas, il y a toujours une contrainte de format et de limiter. Et du coup, il faut raconter toute l'histoire. Il faut vraiment que ce soit une histoire. Il faut pas que... Voilà, ça ne permet aucun relâchement.
0: On dit souvent, excuse-moi, je t'interromps, mais on dit souvent que la nouvelle, contrairement au roman, hein, elle peut se définir aussi par l'unité de temps, l'unité de personnage. On a très peu de personnages dans une nouvelle. L'unité de lieu aussi. Est-ce que tu serais d'accord avec cette définition aussi?
1: Pour moi, il n'y a pas de règle à ce niveau-là. Je ne vois pas pourquoi on se limiterait et en personnage, et en lieu, et en temps. On pourrait très bien imaginer une nouvelle qui démarre et qui dure dans le temps. Par contre, ce qui est très important, c'est qu'il y a une chute et que toute l'histoire soit cohérente de A à Z, même si elle laisse une ouverture.
0: Oui, qu'est-ce que tu appelles une chute, en fait? Est-ce que ça veut dire une happy end ou en tout cas une fin claire, nette, précise, concise?
1: Elle peut laisser une ouverture, mais en tout cas, il faut que le lecteur soit convaincu de... il a eu l'histoire en entier telle qu'elle pouvait se présenter.
0: Parce que très souvent, j'en ai lu beaucoup des nouvelles, c'est un format que j'adore, mais effectivement, la nouvelle à chute, comme on dit, on a souvent l'impression que la chute prévaut, si tu veux, sur toute la nouvelle. C'est-à-dire qu'on voit bien que la chute a été pensée pratiquement avant même la nouvelle et que tout est construit
1: à cette chute. Alors moi, j'ai un ami qui dit une nouvelle, soit il y a un style irréprochable, soit il y a une chute.
0: Ah d'accord.
1: Alors évidemment, le summum serait d'avoir les deux, mais
0: comment définir ton livre alors? Ça va pas être simple.
1: J'espère avoir fait les deux, avoir réussi la combinaison des deux. Mais alors, pour tout dire, il y a peu de temps. En revanche, donc j'ai lu encore une fois des recueils de nouvelles exceptionnels. Je pense à Indice des feux de son prénom m'échappe, Desjardins. J'ai lu un autre. Il y a Antidata qui est spécialiste aussi de la publication de nouvelles.
0: Oui, il y a des grandes maisons d'édition en France et en Belgique.
1: Donc, j'ai lu Western. Alors, Western Spaghetti, aussi, qui est un excellent recueil de nouvelles. Et puis, dans le lot, je suis tombée, il n'y a pas très longtemps, sur un livre. Alors, je commence à le lire, premier chapitre. Il n'est pas présenté comme un recueil de nouvelles. Premier chapitre, j'arrive au deuxième chapitre, ça n'a rien à voir. Et je me suis dit, ah oui, alors là, dis donc, il y a vraiment un twist, il va falloir faire le lien entre les personnages. Et en fait, à la troisième chapitre, je me suis rendu compte que ce n'est pas des chapitres, c'était des nouvelles. Ouais. Et bien, du coup, très raté. C'est-à-dire, l'écriture très moyenne, pas de chute, et du coup, pas vraiment de sens à tout ça. Avec, en plus, aucun fil conducteur, parce que ça pourrait être le cas. Ça, il pourrait y avoir, voilà, ça peut être une combinaison en tout cas de ces trois choses. Et là, il n'y avait rien du tout, donc ça peut être aussi très raté, hein, les nouvelles, évidemment, hein, c'est pas forcément très réussi. Hein.
0: D'accord. Alors, tu évoques beaucoup de sujets là qu'on va développer peut-être tout à l'heure. Je voudrais revenir peut-être assez rapidement sur la couverture de ton livre qui m'a impressionné dans un premier temps. Trajet court se présente donc là. La couverture se présente un peu comme une affiche de cinéma. Alors j'ai lu plus loin ou plus tard que c'était voilà, en hommage ou en tout cas en rapport avec le film de Jacques Tati, Trafic.
1: Exactement.
0: Ça, je ne l'avais pas vu, évidemment. Enfin, je ne connaissais pas l'affiche. Hein, donc, voilà. Mais je voyais bien, si tu veux, je voyais bien dans le graphisme une fuite vers, c'est-à-dire une route, en fait, hein, une route avec des voitures dessus. Puis, donc, une perspective, quoi, comme ça. On va vers quelque chose où on vient de quelque part. Quoi. Alors, trajet court. Est-ce que tu veux nous parler de la couverture
1: ou... ouais. Oui. Alors, donc effectivement, hein, c'est un hommage à l'affiche Trafic, hein, qui est un film de Jacques Tati. C'est inspiré directement.
0: C'est son dernier film, non ?
1: C'est possible, je t'avoue, je ne sais pas. J'ai confié cette couverture à Michel Monteiller, donc qui est illustrateur, qui habite dans la région, qui est normand aussi, et qui m'a fait cette proposition. J'ai trouvé que c'était hyper original et que du coup, ça représentait... et elle est chouette, j'adore cette couverture. On m'en fait beaucoup de compliments, mais du coup, ce n'est pas moi qui l'ai réalisée. Mais chaque fois que je lui dis, les gens ont adoré la couverture.
0: Ouais.
1: Et donc, effectivement, Trafic, trajet court, bon, il y avait aussi évidemment un lien entre le nom et le titre de ce film. Donc voilà, c'est ce qui l'a inspiré, avec la couverture verte, un peu de l'espoir.
0: D'accord. Alors c'est vrai que... Pardon, tu voulais ajouter. Non, c'est vrai que trajet court. Dans un premier temps, j'ai commencé la première. Je lis dans l'ordre, donc j'ai commencé par la première nouvelle et voilà, on est sur la route quelque part. Moi, j'ai pensé à des nouvelles qui nous porteraient justement sur la route, mais en fait, non. En fait, à un moment donné, on bascule vers d'autres choses. Et c'est un petit peu la question que je voulais te poser. S'il y a un lien conducteur, lequel serait-ce, en fait ?
1: Entre
0: les nouvelles, hein, bien sûr.
1: Par hasard, quelqu'un m'a dit il y a quand même une notion de voyage. Et c'est vrai que dans beaucoup, okay, il y a quand même une notion de voyage ou de départ. Alors, ce n'est pas forcément au sens voiture pure. Ça peut être le départ de quelqu'un, donc l'évocation du deuil, etc. Et donc, c'est pas forcément lié à la voiture ou au trajet en tant que tel. En réalité, donc mon premier recueil s'appelle « Le printemps de Pluton et autres nouvelles ». Donc, c'était cette nouvelle, « Le printemps de Pluton », qui avait gagné ce prix et du coup, qui a fait le titre de mon recueil. La première nouvelle de ce recueil-là s'appelle « Pensée sur trajet court ». Et donc, elle a aussi gagné un prix, en fait. Et en fait, je trouvais que surtout trajet court, ça évoquait la nouvelle, c'est-à-dire un format assez bref.
0: Voilà. Oui.
1: Donc, j'ai hésité avec un autre titre, mais finalement, j'ai trouvé que celui-ci était... et que malgré tout, alors, on peut me reprocher effectivement de ne pas avoir un vrai fil conducteur, hein, puisque je réponds à des concours qui ont des thèmes. Et donc, quand je m'astreins à cet exercice, en fait, je ne je m'astreins à une seule chose, c'est-à-dire à ne rejeter aucun thème. Donc, c'est pas facile, parce que... Et c'est comme ça, en fait, que j'ai démarré. Le premier, j'ai vu concours de nouvelles sur Instagram, et j'ai dit, ouais, je participe, avant d'avoir le thème. Et quand le thème est tombé, c'était rêve et cauchemar, et je me suis dit, oh, qu'est-ce que je vais raconter? Et puis, finalement, je suis rentrée chez moi, et j'avais une histoire en tête que j'avais... En fait, c'est une histoire que j'avais écrite quand j'étais adolescente. Et en fait, donc, évidemment, je l'ai complètement reprise, hein, parce que j'ai ouais. un peu évolué quand même en termes d'écriture. Mais du coup, j'ai gardé la trame de cette histoire. Et en fait, ça, c'était parfait pour ce thème-là. Je n'ai pas du tout gagné, mais ça m'a donné l'idée de continuer, au contraire, et d'aller voir s'il y avait d'autres concours de ce type-là, et de m'astreindre à, vraiment, alors là, à des exercices d'écriture. Moi, je n'écris pas du tout de manière... bon, d'abord, parce que je travaille à côté, donc je n'ai pas toujours le temps. J'ai un travail qui peut me prendre beaucoup de temps, donc je n'ai pas forcément de temps pour écrire. Mais là, quand je me suis astreinte à répondre à ces concours, je me suis dit, tous les jours, j'écris. Et tous les jours j'écris, tous les deux jours j'écris une nouvelle tous les deux jours, parce que pour le coup c'est quand même assez rapide. Et en fait, à force de faire cet exercice, j'avais pris le coup, et n'importe quel thème, j'avais une idée. Bon, après j'ai arrêté, voilà, et puis là je me suis réastreinte en fait à ça. Donc forcément, les thèmes peuvent être très différents, mais finalement, quand on m'a fait cette réflexion, il y a quand même une notion de voyage. Et effectivement, il y a quand même beaucoup de bateaux. Oui. Il y a trois histoires avec des bateaux. Il y a au moins deux histoires où il y a beaucoup de voitures. Voilà. Donc sur les 12, il y a quand même pas mal de notions, effectivement, de déplacement, de trajet, et parfois qui sont des choses plus, voilà, plus imagées, enfin moins concrètes, plus conceptuelles.
0: D'accord. Ben écoute, on va rentrer plus à vif dans le livre tout à l'heure, après une petite pause musicale. Et puisque nous parlions de Jacques Tati et de son film Trafic, tu as choisi la bande originale, enfin un extrait en tout cas de la bande originale du film Trafic de Jacques Tati.

0: 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Aujourd'hui, en studio, nous recevons Isabelle Punch pour son recueil de nouvelles « Trajet court » et nous venons d'entendre la bande originale du film « Trafic ». Je signale à toutes nos auditrices, tous nos auditeurs, que vous retrouverez toutes les indications sur à la fois le livre d'Isabelle et peut-être aussi son blog et puis les musiques que nous avons écoutées donc sur le site de sur la page de notre émission L'Obsédé Textuel. Alors Isabelle, nous revoici, nous revoilà. Comme on le disait au début, donc trajet court, ce sont 12 nouvelles. 12 nouvelles, voilà, avec des formats aussi très différents, certaines plus courtes que d'autres, écrites parfois à la première personne, parfois à la troisième. J'avais envie de te lancer sur peut-être celle que j'ai préférée.
1: Avec plaisir.
0: Allez, on y va. Donc c'est le discours de la présidente. Alors j'ai remarqué aussi les titres de tes nouvelles, c'est double titre. Enfin, celui-ci s'appelle le discours de la présidente -ébullition. Voilà, oui. Tous les titres sont
1: en doublé parce qu'en fait j'ai mis le thème à côté.
0: Voilà, d'accord.
1: Ce que j'ai pas fait dans le premier, et du coup les gens me disaient mais c'est quoi les thèmes, et c'est vrai que c'est dommage parce que j'ai fini par les oublier en fait, comme j'ai avec le temps, et là je me suis dit je vais pas faire ça, je vais mettre les thèmes à côté, donc là, le thème et alors j'étais partie sur un truc au départ et je peux raconter l'histoire, la genèse de cette nouvelle
0: oui bien sûr,
1: et en fait alors, je venais de lire deux ouvrages pour moi qui ont été importants. Le premier, c'est 11% de Marianne Huttaug, donc qui est une dystopie où les femmes ont pris non seulement le pouvoir, mais ont réduit les hommes à une proportion de 11% uniquement. Ils sont parqués, ils n'ont plus le droit de... Ils sont plus des citoyens, ils n'ont plus le droit de... Ils sont pas du tout libres. Et donc...
0: Un peu comme dans la ruche, quoi. Il y a que des filles dans une ruche.
1: Et un peu comme dans une ruche. Et donc, elles ont d'ailleurs réécrit l'histoire. Hein. Dieu est une femme. Enfin, tout est. Les prêtresses donc ne sont évidemment que des femmes. Et en fait, il y a des espèces de grandes castes comme ça. Donc, il y a les prêtresses, il y a les sorcières, etc. Plusieurs millénaires après, elles ont même peur des hommes. C'est-à-dire, elles ne savent même plus, en fait, qu'un homme est un être humain. Pour elles, ce sont vraiment des animaux qui ne servent qu'à des fins de plaisir ou de reproduction. Voilà. Et donc, ils abrutissent totalement, même ils droguent les hommes, et ils ne les éduquent pas. Donc, la plupart ne parlent même pas. Enfin, voilà. Voilà, je venais de lire ce livre-là, et je venais de lire aussi Les services compétents d'Yegor Gran, qui évoque en fait son histoire personnelle et l'histoire de ses parents notamment. Son père était écrivain et pendant 6 ans, il a défié le KGB en écrivant des nouvelles de science-fiction qu'il a fait passer en Occident sous un pseudonyme Abraham Terst. Et donc, il raconte cette histoire, et Yegor Gran a énormément d'humour, et donc, il ne parle pas du KGB, il parle des services compétents, parce qu'en fait, il les a défiés, et pour eux, c'était un vrai casse-tête. Qui était cet écrivain qui les défiait? Il fallait absolument qu'ils trouvent qui c'était. Bon, ils ont fini par le trouver, et c'est le seul écrivain qui a fait du goulag, quand même. Il a fait 6 ans de goulag. Quand il est parti, son fils avait 4 ans. Quand il est revenu, il en avait 10. Il n'a pas reconnu cet homme qui avait pris 20 ans, évidemment, en 6 ans, et qui n'avait plus de dents, enfin, qui était un vieillard. Et donc, il raconte cette histoire. Et, Et je me suis fait la réflexion que, au même moment, alors je sais qu'il est extrêmement controversé aujourd'hui, mais tant pis, c'est quand même un écrivain qui a été emprisonné parce qu'il était écrivain. C'est Boualem Sansal, il venait d'être emprisonné en Algérie. Et moi, je trouve quand même que d'abord, c'est épouvantable d'emprisonner un écrivain. Et je me suis fait la réflexion que les dictatures muselaient en priorité les écrivains, alors que vraisemblablement, normalement, avec des mots, on ne fait pas grand mal. Eh bien, si, pour les dictateurs, c'est toujours déjà trop. Et on sait qu'en fait, les mots peuvent être très puissants. J'ai eu l'idée d'écrire cette nouvelle où le dictateur serait une dictatrice. On est donc dans les années, on est au 38e siècle. Les femmes donc, ont pris le pouvoir et cette femme, elle a pris le pouvoir en s'inspirant de ses illustres prédécesseurs, hein, donc Staline, Hitler, Pol Pot, enfin tout ce qu'on peut imaginer. Et elle a poussé le curseur, elle, très très loin, donc elle a tout verrouillé. On est dans un pays qui a clos les frontières complètement. Il y a très peu de passages entre les deux.
0: Et elle a trois favoris.
1: Et elle a trois favoris.
0: Trois généraux.
1: Trois généraux.
0: Qui sont choisis par l'unique. C'est comme ça.
1: Voilà.
0: Pour son plaisir, en fait. Mais ils sont totalement incompétents.
1: Ah bah, ils
0: n'ont aucune.
1: À part d'être beaux, ils n'ont absolument aucune compétence. Mais ils sont généraux. Et donc, c'est quand même à eux qu'on confie le pays.
0: Ouais. Donc... Alors, je me permets de te couper. Mais c'est vrai que c'est raconté. C'est une dystopie.
1: Oui.
0: Voilà. Et c'est aussi pour ça que c'est une de ces nouvelles qui sortent un petit peu du cadre.
1: Voilà, des trajets en tant que tel.
0: Des trajets,
1: ouais.
0: Voilà. Et bon, j'avoue, j'ai bien rigolé quand même à la fin. Hein. On ne va pas la raconter.
1: Non,
0: je crois pas. Il faut la laisser découvrir. Elle est très drôle et elle est très burlesque. Et donc, ce burlesque, on le retrouve hein, dans d'autres oui. nouvelles. J'ai trouvé. Bon, voilà.
1: Par dans moment, le château, dans l'enterrement.
0: Oui, l'enterrement, voilà, fou rire d'ailleurs.
1: Oui.
0: L'enterrement fou rire, hein, ça s'appelle comme ça. Voilà, une nouvelle aussi que j'avance un petit peu sur les nouvelles. Mmh. Ah oui, le café le plus rare du monde, j'ai trouvé ça assez drôle aussi. Hein,
1: ouais.
0: Bon, même si, ça se passe de nos jours. Hein, c'est une machination en fait entre un frère et une sœur hein, qui monte une machination pour duper un parrain de la mafia latino-américaine.
1: A priori, très, très on ne sait pas trop qui il est, mais oui, a priori c'est ça.
0: Voilà. Ouais. Et alors une nouvelle aussi qui sort un peu du... J'ai trouvé hein, personnellement qui sort un peu du... C'est une histoire tirée d'un fait divers réel, donc le Splendour sous la lune, qui raconte la fin... pour ceux
1: tragique.
0: Qui sont assez anciens comme nous, pour s'en rappeler, donc la fin tragique de Natalie Wood... en 1981-2.
1: Ouais, dans ces 82, ouais, dans ces eaux-là.
0: Voilà.
1: Alors, il faut savoir quand même que. Alors, moi, ça m'a toujours énormément choquée. Je pense qu'aujourd'hui, ça ne se passerait pas comme ça. À l'époque, Robert Wagner a été à peine entendu. L'autopsie. Les éléments de l'autopsie ont été complètement balayés. Et en 2019, Robert Wagner, qui a maintenant 80 ans, hein, a été réentendu sur cette histoire quand même. C'est-à-dire que finalement, il y a quand même des gens qui ont recreusé tout ça. Tout ce que je mets dedans est absolument authentique. Hein. Je me suis inspirée de...
0: Il faut peut-être rappeler qui était Natalie
1: oui.
0: Wood quand même pour les jeunes auditrices
1: oui.
0: et auditeurs.
1: Donc effectivement, c'était une actrice qui a eu une carrière...
0: D'actrice enfant,
1: jusqu'à ses 40 ans à peu près. Et alors, bien sûr, hein, on sait bien comment ça se passe pour les femmes, c'est-à-dire elles ont des carrières fulgurantes quand elles sont jeunes et belles. Et puis, à partir de 40 ans, on considère que c'est des déchets à mettre à la poubelle. Donc, voilà, sa carrière était descendante. Et en parallèle, la carrière de son mari, donc ils se sont connus très jeunes, ils se sont mariés très jeunes. Et en fait, leur couple a explosé parce que, elle était, c'était une vraie star. Elle a joué dans un film très célèbre qui s'appelle West Side Story, qui est probablement un de ses films les plus... où elle est... Voilà, les
0: elle
1: plus
0: explose,
1: connues.
0: Quoi.
1: Elle explose. Et lui a une carrière qui végète. Donc, ils se séparent. Et 10 ans... Donc, ils font leur vie, chacun de leur côté. Et 10 ans après, ils se retrouvent. Ils se remarient. Et donc, ils ont acheté ce bateau qu'ils ont rebaptisé le Splendor. Et pourquoi le Splendor ? Parce que c'est un poème qu'elle lit dans son dernier grand film, hein, le film d'Elia Kazan. Et c'est à l'est d'Éden, hein, si je ne m'abuse. Et donc, ils ont rebaptisé ce bateau. Sauf que bah, ça s'est très, très mal passé ce soir-là. Et ils se sont battus. Hein. C'est le capitaine du bateau a entendu des cris, des éclats. Puis à un moment donné, il n'entend plus rien. Ouais. Et quand il sort...
0: Une soirée bien arrosée.
1: Une soirée très, très arrosée. Ouais. Et quand il sort, Robert Wagner est perdu. Il dit qu'elle s'est barrée. Et en réalité, il n'a pas appelé les secours et en réalité on l'a retrouvée 8 heures après et elle venait juste de mourir. Donc elle s'est battue, elle a lutté, elle, dans l'eau.
0: Elle s'est débattue pour sortir de l'eau et ouais, elle s'est noyée. En
1: et fait. Elle s'est noyée et elle venait juste de se noyer quand ils l'ont retrouvée. Donc s'il avait appelé les secours plus tôt, sauf que à l'autopsie, elle avait des bleus. Bon, vraisemblablement, elle n'est pas tombée toute seule à l'eau.
0: Oui, ben, tu vois, cette nouvelle m'a replongée dans cette histoire que j'avais complètement oubliée. Mmh. Et c'est aussi une histoire, de quelque part, de violence.
1: Oui, exactement.
0: De couple, quoi.
1: Violence conjugale.
0: Quoi. Conjugale, oui, c'est ça.
1: Alors, est-ce qu'il l'a... est-ce qu'il l'a volontairement tué ? Je ne pense pas, mais comme tous ces mecs qui disent « Ah, ben, j'ai pas fait exprès, quoi, mais sauf qu'elle est morte. »
0: Voilà.
1: Et donc, il a été, oui, pour finir, il a été réinterrogé en 2019. Et en fait, j'allais dire, il a été sauvé par le gong, mais il y a eu le Covid. Et puis, c'est à nouveau tombé à l'eau.
0: Il est toujours en vie, hein, Robert Wagner.
1: Il a plus de 90 ans aujourd'hui.
0: C'est un vieux monsieur.
1: Hein. Ouais. Mais
0: qui ne sera plus inquiété.
1: Non, il ne sera plus inquiété.
0: Voilà. Et après le Splendor, donc on reste sur un bateau, puisque la nouvelle suivante s'intitule Le Naufrage. Encore une fois, alors là, c'est plutôt... Là, on rigole moins. Hein. C'est tragique aussi.
1: C'est hyper tragique et c'est inspiré d'une histoire vraie.
0: Ah, je ne savais pas.
1: C'est une amie qui m'a raconté cette histoire et j'ai demandé si elle m'autorisait à la retranscrire. Donc, c'est évidemment romancé, mais c'est une histoire vraie. Ouais. Et c'est absolument horrible. Voilà.
0: Est-ce que tu nous autorises à lire une partie de cette histoire ?
1: Avec plaisir.
0: Alors ça va être l'heure de la lecture. Le naufrage, les grandes marées. Le bateau a ronflé dans la nuit, la mer se confondant avec le ciel, l'ensemble, noir comme les bleus de l'âme, les a engloutis. Chacun a emmené ses contrariétés. Jean-Pierre se demande comment il en est arrivé là. Cette rencontre a été un hasard, un coup de foudre de la banalité. Jean-Pierre est directeur de l'agence bancaire où Martine est cliente. Il pleut des cordes et ils courent tous les deux vers l'entrée, la tête baissée pour éviter de prendre l'averse dans les yeux. Ils ont atteint la porte en même temps. Il lui a cédé la priorité, elle a levé la tête et a souri. En une fraction de seconde, il a su que ses yeux bleus et ce sourire représentaient son unique avenir. Il a quitté son travail et sa famille pour s'installer avec Martine. Sa femme ne s'en est jamais remise. Ses filles sont pleines de colère. La veille au soir, Jean-Pierre a proposé à Pascal, la cadette, la seule qui vient encore le voir, de monter avec eux sur le bateau. Elle, d'habitude si vive, est restée vague. Il s'est un peu fâché. Il lui a dit que le grand air lui ferait du bien. Il a été agacé par son comportement larvaire. Elle n'a pas répondu, boudeuse. Quand ils se sont levés, dans la nuit, évidemment, elle dormait encore. Elle a lu jusqu'à une heure avancée au lieu de se coucher tôt pour être debout au moment du départ. C'est sa façon de s'opposer à son père. Il analyse son attitude butée, doute du bien fondé de sa décision de ne pas l'avoir réveillée. Il est parti en voulant marquer le coup, l'humilier un peu. Quand elle émergera, ils seront rentrés et ça lui fera les pieds. Il espère qu'elle aura honte de son comportement. Il sent bien qu'elle lui échappe, même s'il essaie de continuer à prétendre avoir une forme d'autorité sur ses filles. Patrick est le deuxième fils de Martine. Il possède un chalut qu'il n'arrive pas à faire tourner. Il est au bord de la faillite. Alors, en ce pont prolongé de mai, il a demandé à son beau-père et à son frère de l'accompagner pour sa sortie en mer. Il n'a plus de quoi payer les pêcheurs qui lui tournent le dos lorsqu'il entre dans le bar sur les quais. Patrick pense à ses dettes, les regards en biais dans la rade, la banque qui l'asphyxie. Marc est le fils aîné de Martine. Il réfléchit à sa situation, à sa femme et à Pascal. Il est déterminé, mais il sait que son annonce va bouleverser la famille et qu'il risque d'être exclu. Car, malgré sa rancœur, la raison secrète qui pousse encore Pascal à aller chez son père un week-end sur deux, eh bien Marc. Ils ont 15 ans d'écart, mais il le lui a promis. Il quittera sa femme pour elle. Il se voit en cachette. Dans le silence de leurs réflexions, les trois hommes ont lancé le chalut dès qu'ils ont atteint la haute mer, geste précis de chacun. Quand ils le remontent, ils ont dans leur filet une bonne demi-tonne de toutes sortes d'espèces. Patrick n'a pas les moyens d'avoir une cuisine à bord, d'emmener à manger pour plusieurs repas et d'avoir une vraie chambre froide dans la cale. Il doit faire l'aller-retour chaque jour, mettre le chalut à la mer, le remonter et le vider sur le pont. Les gars qui partent avec lui trient sur le chemin du retour au lever du soleil. Il y a toujours un peu de glace pilée qu'ils étendent sur les bacs en plastique contenant les encornets, les raies, les dorades grises. Ils font aussi des bacs avec ce qui est moins noble, qui sera utilisé pour faire de la nourriture pour chats. Dans l'aube, les mouettes suivent le chalutier comme une traîne de mariée géante et elles gueulent au festin. Patrick aime l'odeur mêlée d'huile et de poisson. Il aime le bruit des moteurs et la rugosité du filet de pêche, l'ambiance sur le bateau, la fraternité entre pêcheurs. Il est reconnaissant envers son beau-père et son frère de l'avoir accompagné. Pascal n'est pas venu, mais ils peuvent s'en sortir à trois. Le temps est calme. Au retour, ils auront leurs clients habituels, les poissonniers de la criée qui viendront acheter leurs marchandises. Avec une bonne pêche, Patrick pourra éponger une partie des dettes, peut-être investir, envisager quelques réparations qu'il faut aussi planifier. Il est perdu dans ses pensées lorsqu'un cri le sort de sa torpeur. La vague s'est dressée devant lui, épaisse comme un mur. Tout s'est figé en quelques secondes. Il a pensé à ces images de cobras qui se lèvent sans prévenir avant de frapper. Une lame de fond. Elle s'écrase sur le pont, avec toute la brutalité dont l'eau est capable. Il voit Marc, soudain si petit dans l'immensité bleue, être happé par la mer. Le bateau est submergé, Patrick est projeté à son tour. L'eau est glacée et sa parka est alourdie par les litres de liquide qui s'infiltrent dans les fibres. Lorsqu'il parvient à sortir la tête de l'eau, il hurle en vain. Il cherche Marc et Jean-Pierre du regard. En tant que capitaine du bateau, il doit garder son sang-froid. Il y a d'autres embarcations dans les environs, ils vont s'en sortir. Il se demande ce qu'il fout là, soudain perdu au milieu d'une mer qui s'est assagie. S'il n'était pas à l'eau, il croirait avoir rêvé. Où sont passés les deux autres, bordel ? Jean-Pierre a le temps de penser, avant de se noyer, qu'il est rassuré que sa fille soit en train de dormir. Elle est mieux dans son lit que dans l'eau. Il a aussi le temps de voir Patrick, accroché comme il peut au chalutier qui s'enfonce. Marc n'a pas eu le temps de se voir mourir, la vague l'a assommé et l'a avalé comme une grenouille gobe une mouche. Trou noir. Il ne s'est pas écoulé 3 minutes, mais Patrick a l'impression qu'il s'est écoulé des heures. Il n'arrive pas à réaliser que Marc n'est plus là, il crie son nom. Comme si ça allait l'aider à le faire remonter à la surface, il imagine n'importe quoi qu'il a réussi à rejoindre le bateau d'à côté à la nage. Il ne voit pas sa vie défiler, et tandis qu'il s'engourdit dans la torpeur du froid, son cerveau se réchauffe en répétant ce refrain entêtant. Mais...

0: Alors, je me suis permis de lire une bonne partie de cette nouvelle pour avoir... pour rentrer un petit peu... Alors, je ne sais pas si j'ai bien lu, hein, mais en tout cas, pour rentrer dans le... dans l'ambiance, dans l'atmosphère que tu, voilà, que tu sais créer là, je trouve vraiment tu sais créer une atmosphère presque, on dirait presque un tableau de, je sais pas de qui d'ailleurs, mais un tableau du 19e, je vois bien avec ces grands bateaux là qui sont sur la mer, démontés, enfin voilà, moi ça m'a fait partir en tout cas cette nouvelle, ouais.
1: Donc
0: ouais.
1: Effectivement, hein, ce bateau s'est retrouvé au mauvais endroit, au mauvais moment, il y avait d'autres bateaux à côté, et eux ils se sont pris la lame de fond. Et donc, elle a perdu le même jour son papa et son amoureux. Ouais. Voilà. Et elle a eu la culpabilité en plus de se dire qu'elle n'était pas dessus, alors qu'elle aurait dû partir avec eux. Et je me suis beaucoup inspirée. En fait, j'ai regardé des vidéos, en boucle de chalutiers. Donc, j'ai essayé de retraduire effectivement l'ambiance
0: de ces marins,
1: la façon dont ils travaillent. Ouais.
0: D'accord. Bah écoute, je dois dire aussi par honnêteté que je n'ai pas lu la fin de la nouvelle. Hein.
1: Oui, on a.
0: Voilà, on vous la laisse la découvrir. On va là écouter le deuxième, virgule musicale. C'est Anne Sylvestre. Tu as choisi Voile blanche. Est-ce que tu veux nous en dire un mot ?
1: Alors, d'abord, j'adore Anne Sylvestre. Qui n'aime pas Anne Sylvestre ? En même temps, c'est assez facile d'aimer Anne Sylvestre. Je pense qu'elle a été une femme féministe en son temps, à une époque où c'était pas du tout évident. Elle a connu les plus grands, elle a côtoyé les plus grands, et en plus, cette chanson, elle a écrit des chansons magnifiques, et celle-ci est particulièrement belle, voilà, et elle s'accordait bien avec l'ambiance.

0: Eh bien, c'est l'obsédé textuel. Nous arrivons déjà à la troisième et dernière partie de l'émission avec Isabelle Punch, notre invitée de ce jour. Alors, c'est l'heure de l'actualité littéraire en Normandie. Nous sommes le 30 mai et bientôt, le samedi 13 juin, à Vouilly, c'est le château de Vouilly. Le château de Vouilly, c'est à côté d'Isigny, sur la commune, je crois d'ailleurs, d'Isigny-sur-Mer. Eh bien, ce samedi 13 juin, entre 14h et 18h, donc l'après-midi, dans le cadre des festivités du 82e anniversaire du débarquement, c'est l'association des amis du château de Vouilly qui organise un salon du livre, dont le parrain est Pascal Vanier, qui est journaliste et historien. Une dizaine d'écrivains seront présents avec leurs livres autour de la Seconde Guerre mondiale. Le lendemain, le dimanche 14 juin, je vous invite à la Promenade des Arts, c'est à côté de Caen à Éperon, et vous y découvrirez à la fois des artistes graphiques, peintres, etc., et aussi quelques ouvrages de quelques auteurs présents, et j'y serai personnellement, voilà aussi pourquoi je vous en parle, donc le dimanche 14 juin. Isabelle, c'est bientôt la fin. Tu as donc un blog, on en parlait tout à l'heure. Et puis, on peut peut-être aussi te voir en chair en os. Tu existes vraiment.
1: Oui.
0: ailleurs que sur les réseaux et donc en vrai.
1: Oui, donc la prochaine séance de dédicace, c'est prévu donc à plein ciel, à la librairie qui organise tous les ans un événement sous son auvent, avec une dizaine d'auteurs aussi. Et donc voilà, je serai là le 27 juin.
0: 27 juin, d'accord.
1: Voilà, c'est ma prochaine date prévue, j'en ai pas d'autres.
0: Et on te verra sur le... Enfin, on te voit aujourd'hui, puisque nous sommes le 30 mai, on te voit aujourd'hui et demain sur
1: le salon Époque. Absolument, voilà.
0: Voilà, donc venez au salon Époque, on sera là pour vous accueillir, mais j'y serai aussi, décidément.
1: Ah oui.
0: Voilà. Eh bien, Isabelle, ce fut un plaisir de t'accueillir sur le plateau
1: Merci
0: de l'Obsédé textuel.
1: Oui, mais c'est un plaisir pour moi aussi, merci infiniment.
0: Voilà, on peut le dire, on peut t'écouter tous les mercredis sur Radio Toucan.
1: Alors, tous les premiers mercredis du mois.
0: Ok.
1: Et sinon, sur mon blog La Plume Démasquée, je chronique à peu près 80 livres par an.
0: Voilà. Effectivement.
1: Je lis pas mal, ouais.
0: Ouais. Bah écoutez, je vous conseille, chères auditrices et auditeurs, de venir découvrir la lecture de Trajet court. Vous retrouverez sur la page de l'émission L'Obsédé textuel, je vous le disais tout à l'heure, tous les liens qui vous mèneront vers Isabelle et vers son livre. Il est temps pour nous de rendre l'antenne. Chers amis, chères auditrices, chers auditeurs, je vous donne rendez-vous le mois prochain pour tout l'été, cette fois-ci avec Catherine Boissel. En attendant la prochaine émission, lisez heureux.

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0: 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Les clés restées dans la bagnole. 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Et puis la fonte des glaciers, la guerre, la pandémie, leur crise. La course effrénée du capital et l'ampoule du salon qui lâche sous tes yeux. Ah, on n'est pas bien là. Le monde change et on pourrait raconter la vie autrement. Trouver des chemins de traverse, arpenter de nouveaux sentiers. Et c'est justement ce que l'on vous propose avec cette émission. De découvrir ces gens qui ont pris la tangente, qui savent que l'avenir est déjà là. Alors, avec toute notre équipe, on a décidé de prendre la clé des champs et de voyager à travers la Normandie. Son cidre fou, ses vaches brunes, blanches et noires, son houblon, ses artisans, ses producteurs, ses acteurs du changement. Cette région qui semblait si quotidienne à nos yeux et qui recèle en fait de nombreuses surprises. Toujours autant de pluie en Normandie. Mais qu'en est-il de son soleil qui coule en nous ? Aujourd'hui, nous voilà de retour dans la Suisse normande, plus précisément dans la vallée de l'Orne, à Thury-Harcourt, au pied de ce qui fut autrefois une gare, aujourd'hui réveillée de sa longue sieste ferroviaire. Ici, à proximité des voies désaffectées, une nouvelle vie a fleuri. Dans cette ancienne gare, nichée dans un écrin de verdure, à proximité de l'Orne, on n'entend plus les locomotives, mais les sonnettes des cyclistes nombreux qui arpentent la voie verte avec pour destination un lieu insolite. Un lieu où les producteurs locaux, les habitants du coin et les curieux de passage se donnent rendez-vous au beau jour. Ici, les étagères en bois s'alignent sous les hauts plafonds, chargées de bocaux en vrac, de bouteilles de cidre et de bière artisanale, de fromages de la vallée et de légumes bio des maraîchers alentours. Derrière l'hygiaphone, la machine à café côtoie les pains au levain, focaccia et autres douceurs, tandis que les tables en bois invitent à la pause, à l'échange et à la rencontre. Vous l'aurez deviné, nous sommes au Quai d'Harcourt. Un café-épicerie bio, local et associatif, géré par une bande de passionnés depuis 2019. Ici, pas de produits agro-industriels, pas d'actionnaires. Ici, l'esprit est coopératif, participatif et solidaire. Les producteurs sont rémunérés à leur juste valeur, les consommateurs deviennent consommateurs et chacun peut mettre la main à la pâte. Pour nous parler de ce lieu unique et de ses ambitions, nous recevons Vanessa Gaumont, présidente de l'association, bientôt co-présidente des Multipliés, qui jongle entre gestion de l'épicerie, organisation des apéros-concerts, co-animation du festival Les Soudeurs de Quai, et toujours avec cette bonne humeur contagieuse. Vanessa, bonjour.
1: Bonjour.
0: Alors, on va peut-être revenir sur un peu votre parcours avant de parler du Quai d'Harcourt, de cette ancienne gare. Donc vous êtes gestionnaire de paix et spécialiste des ressources humaines.
1: Voilà.
0: Alors, qu'est-ce qui vous a amené à co-créer ce projet ? Et comment on passe de la gestion de la paye à la présidence d'une association en Suisse normande ?
1: Alors, j'adore mon métier, mais c'est très, très speed. Il y a des périodes de charge qui sont vraiment assez présentes, parce qu'effectivement, toutes les entreprises payent leurs salariés au même moment. Donc, on a des gros coups de bourre, et puis après, ça redescend, puis re-coups de bourre, ça redescend. Donc, pour trouver un équilibre dans tout ça, il faut se raligner avec ses valeurs, raligner ses chakras. Et moi, je le fais ici au Quai d'Harcourt.
0: Et vous aviez déjà une expérience associative avant le Quai d'Harcourt ou c'était vraiment le premier pas dans le monde associatif et engagé et militant ?
1: C'était le deuxième vrai grand pas. Il y a eu un premier petit pas de l'autre côté de l'eau, là, dans une maison derrière l'Arme. On a monté une AMAP, Association pour le maintien d'une agriculture paysanne, avec trois amis. Au début, il y avait deux producteurs, un boulanger et un maraîcher. Enfin, une maraîchère, et on était 9 adhérents. Voilà, c'est une idée qui prend comme ça, on y va. Et c'est devenu très vite une des plus grandes AMAP de Normandie, avec plus de 100 adhérents et une vingtaine de producteurs.
0: D'accord.
1: Et les gens ont commencé à nous dire tiens, c'est vrai que c'est bien les AMAP, mais c'est contraignant, faut acheter avant, faut payer avant, et du coup, c'est pas ouvert tout le temps. Et on aimerait bien ici à Thury trouver un endroit où on pourrait se réunir et puis avoir ces produits-là tout le temps. Et là, avec Caroline Paris de l'agence bio, on s'est dit allons-y, banco.
0: D'accord, c'est ça qui a, c'est l'AMAP qui a donné naissance au Quai d'Harcourt.
1: C'est ça, donc on savait qu'on avait déjà nos producteurs avec lesquels on travaillait depuis plusieurs années, et puis nos adhérents qui avaient envie de nous suivre aussi. Pour autant déshabiller l'un pour habiller l'autre, c'était pas du tout le but du jeu, mais effectivement l'hypothèse s'est révélée juste, il y a de la place pour tout le monde et c'est partout pareil. Et donc on a ouvert le Quai d'Harcourt en 2019.
0: D'accord.
1: Voilà.
0: Et donc je le précisais, on est dans une ancienne gare.
1: Oui.
0: Donc c'est pas anodin, c'est quand même c'est presque un symbole fort. C'est-à-dire que la gare normalement c'est le départ, le voyage.
1: Oui.
0: Et là c'est comme si on arrivait au village. Parce que souvent, le commerce, c'est ce qui marque un peu la place du village.
1: Oui. Ça réunit plein de choses. En fait, moi, j'ai toujours adoré cet endroit. Parce que c'est au bord de l'eau, c'est un,

0: C'est pas ce qu'il y avait avant vraiment, et c'est rigolo, c'est super enrichissant quoi.
1: D'accord.
0: C'est que
1: et
0: du
1: donc,
0: bonheur.
1: Vous avez ouvert il y a 7 ans, c'est-à-dire 2019,
0: ouais.
1: Un an avant le Covid.
0: Oui, c'était alors, une très bonne idée.
1: Comment vous avez vécu cette période? Est-ce que justement ça n'a pas, après coup, parce qu'il y a eu la période de confinement, mais après coup, est-ce que ça n'a pas renforcé l'envie des gens de se retrouver dans un endroit, de consommer plus local? Comment vous l'avez analysé?
0: Alors en tout premier, on s'est dit, eh ben, si on survit à ça, il pourra se passer n'importe quoi. De fait, maintenant il peut se passer n'importe quoi, on est là.
1: Vous avez appris la résilience.
0: Ouais. On s'est aperçu. Alors nous, on avait du PQ. Donc les gens sont venus acheter du PQ.
1: Sont venus acheter du papier toilette ici. D'accord. Voilà. C'est vraiment l'épicerie. C'est. Il y a tout ici. C'est-à-dire que j'ai parlé des produits en vrac, j'ai parlé des produits locaux.
0: Ça, oui.
1: Mais on trouve aussi.
0: Tout ce qui est épicerie, on peut manger, boire, se laver avec du bio et du local ici au Quai d'Harcourt. Donc évidemment, la partie bar était fermée. Mais la partie épicerie, on a décidé de la laisser ouverte. C'était très compliqué parce qu'il y avait le droit de rien. Enfin voilà, mais bon, on l'a fait.
1: D'accord,
0: et on regrette pas parce que fallait bien faire quelque chose.
1: Bah oui, ça a quand même un peu renforcé les liens des gens qui se sont investis.
0: C'est ça. Et après, quand on a rouvert, on a eu l'impression d'avoir le monde devant nous. Enfin, bizarrement. Et ça a été encore plus dur après nous économiquement. Ça a été l'année d'après qu'on s'est pris le Covid.
1: D'accord.
0: Parce que en plus, il a pas fait beau. Les gens avaient encore peur. Voilà. Donc on a failli couler à ce moment-là, un an et demi après le Covid.
1: Ok, donc c'était compliqué quoi. Et
0: très
1: c'est là
0: compliqué.
1: Où peut-être que le modèle dont je parlais tout à l'heure, coopératif, participatif et solidaire, a permis de maintenir cet espace. C'est-à-dire que là, vous avez deux salariés, mais toute une équipe de bénévoles
0: c'est
1: qui aident.
0: Oui.
1: Et donc c'est comme ça que vous arrivez à vous équilibrer.
0: Oui, et ben, il a fallu ranger les paillettes et les licornes. Une association, c'est bien, mais l'association telle que le Quai d'Harcourt doit être, faut pas s'enlever de l'esprit qu'il faut quand même garder un côté commercial, sinon il faut faire de l'argent pour que ça marche, sinon...
1: Oui, c'est ça, il y a un modèle économique à trouver.
0: Et donc il faut pas avoir peur de le dire, il faut équilibrer, donc il faut faire des sous. Donc on s'est dit, comment on fait pour faire des sous? Toujours dans l'esprit bon enfant et réunir les gens, donc c'est un programme d'apéro-concert qui a émergé, et puis qu'est-ce qu'on fait pour faire des choses ensemble?
1: Oui. Parce que faire des sous, c'est aussi dire, je parlais de rémunération juste des producteurs, c'est parce que vous avez fait des choix forts sur les approvisionnements.
0: Oui.
1: Et donc, il y a un moment, quand on se dit, nous, on choisit de prendre une bière locale, on choisit de prendre des produits locaux, la ferme d'à côté. Et ce qu'on veut, c'est qu'on soit en circuit court et que les gens soient vraiment rémunérés de façon équitable.
0: Il nous paraît essentiel que les gens qui font le choix de produire et de travailler noblement, parce que pour nous, c'est vraiment comme ça qu'on l'entend, c'est des gens qui travaillent noblement dans le respect du territoire, de nous. De tout en fait quoi, et c'est comme ça que tout le monde devrait faire en fait, et on est persuadé de ça, donc on se dit que si eux ils font ce choix là, nous on doit être aussi faire des choix et s'y tenir, et en fait ce sera jamais nous qui leur demanderons de réduire leur marge. On parle pas tarif en fait avec nos producteurs, c'est forcément voilà.
1: Oui, c'est-à-dire qu'eux estiment leur prix de vente parce que c'est leur rémunération juste, j'en parlais.
0: Oui.
1: Et après, c'est à vous aussi de communiquer auprès du public.
0: Exactement.
1: C'est-à-dire que là, il y a l'association, il y a deux salariés maintenant.
0: Oui.
1: Donc comment ça s'organise tout ça pour justement communiquer avec les gens, pour que tout le monde soit bien au courant de toutes que les bénévoles soient au courant des enjeux que vous avez fait quoi.
0: Les bénévoles et les salariés sont forcément au courant de ce qu'est notre CAM quoi, le bio, le local, le respect des producteurs, des valeurs de l'humain quoi. Mais par contre les gens, les clients, ils sont pas forcément au courant et on n'est pas très bons communicants. Voilà.
1: Ah bon. Pourtant c'est bien annoncé ici quand même que. Enfin on se retrouve vite dans un espace quand on franchit la porte.
0: C'est ça.
1: Qu'on se dit, ah tiens, c'est atypique.
0: Ouais. Et les gens se rendent compte souvent que c'est une asso, que c'est pas comme partout ailleurs, parce que derrière, il y a des gens qui sont pas comme partout ailleurs, et on a des retraités. Donc des fois, on se dit, tiens, c'est marrant, cette personne a l'air
1: d'être un peu âgée pour...
0: Pas salariée. Et donc ça engage un dialogue, et c'est là qu'on peut raconter notre histoire, et pourquoi on est là, et comment on le fait, quoi. Au début, ça a été un jeu d'équilibriste, ça l'est toujours, entre qu'est-ce qu'on... laisse au salariat, qu'est-ce qu'on laisse au bénévolat. Et maintenant, on a fait le choix d'ouvrir tous les... Enfin, de réduire le bénévolat. Parce qu'on a besoin d'avoir... Le bénévolat, il y a une partie d'impondérable. Je suis bénévole, je dis que je vais venir, mais tout compte fait, je viens pas parce que je préfère rester ailleurs, faire autre chose de tout aussi noble. Que le salariat, par exemple, l'été, on en a absolument besoin. C'est incontournable.
1: Oui, l'été, c'est la grosse période. Ça...

0: C'est-à-dire que là, on est le long de la voie verte, on le rappelle vraiment, c'est-à-dire qu'on peut venir de Caen en moins d'une en une heure à peu près à vélo et on peut se poser ici. D'ailleurs, c'est un point de ralliement de nombreux.
1: C'est un spot de fou. C'est un spot de fou. Il y a de l'ombre, il y a des bonnes choses à boire et à manger. C'est pour repartir après. C'est aussi la Vélo Francette.
0: Oui.
1: Donc ça va de très loin à très haut.
0: Ça va de Ouistreham jusqu'à La Rochelle, même encore plus bas.
1: Oui, il me semble.
0: On peut rattraper après pour descendre jusqu'à
1: Pays Basque. On a des gens qui, la semaine dernière, il y a 15 jours, qui faisait beau là. On avait des rugbyman du bas de la France qui faisaient la
0: Vélo Francette en remontant jusqu'à Ouistreham.
1: Ouais,
0: donc on peut aller en Angleterre. On peut partir du Pays Basque et aller en Angleterre à vélo.
1: Et ben, il y a Nu et Culotté qui l'a fait, hein, qui sont venus par là et qui ont pris le vélo jusqu'en Angleterre.
0: Ouais, Nu et Culotté, l'émission sur France 5, je crois.
1: Exactement.
0: Très bien.
1: Voilà.
0: Et alors c'est pas moi ce qui m'interpelle aussi ici, c'est que c'est pas qu'une épicerie, c'est pas qu'un bar, c'est aussi un lieu d'animation, un lieu de vie.
1: Oui.
0: Donc ça c'est quand même quelque chose qui j'imagine.
1: Ouais.
0: C'est le fait d'ouvrir déjà une épicerie, ça attire le monde, mais vous avez fait le choix aussi de faire beaucoup d'animations, des apéro-concerts.
1: Oui,
0: je parlais du festival Les Soudeurs de Quai. On va. Oui. Ce serait bien d'évoquer toute cette vie associative autour.
1: Oui, parce qu'en fait, initialement, quand on a ouvert ici le Quai d'Harcourt, ça se voulait être... c'était le projet associatif, un café épicerie associatif, où les gens se rencontrent, quelque chose d'intergénérationnel, ce qui a fait qu'on a mis des grands bacs à fleurs... pour que les gens viennent, s'ils veulent, s'en occuper, manger les framboises quand il y en a beaucoup, d'ailleurs c'est le cas en ce moment, où les gens se retrouvent et on passe du bon temps. Et puis c'est vrai qu'il n'y a pas beaucoup de choses par chez nous en milieu rural, c'est compliqué d'aller au théâtre, c'est compliqué d'avoir des concerts, c'est compliqué, il y a plein de choses qui sont compliquées. Donc si les gens ne peuvent pas y aller, on va faire venir la culture ici, et c'est important.
0: C'est un impact moindre, même carbone. Ça veut dire qu'ils viennent à pied, ils viennent à vélo.
1: C'est ça.
0: Sur le territoire. Parce que cette idée de territoire, elle est quand même assez importante. C'est-à-dire soutenir les producteurs.
1: Relocaliser l'économie sur le territoire, c'est ce qui nous fait nous lever aussi le matin. En plus, le Covid a été vraiment un exemple parfait que quand on dépend d'un paquebot pour manger, c'est compliqué.
0: On n'est pas robuste.
1: C'est pas robuste. Donc nous, on était robustes. On a continué à manger et à boire pendant tout ce temps-là.
0: Des bonnes choses.
1: Des bonnes choses.
0: Voilà. Alors, pour revenir sur la programmation, je parlais du festival Les Soudeurs de Quai. Alors, c'est quoi Les Soudeurs de Quai?
1: Les Soudeurs du Quai. Je me permets de te corriger parce que sinon les gars vont dire
0: les
1: Soudeurs
0: du Quai.
1: Voilà, Les Soudeurs du Quai. Donc ça, c'est pareil, c'est encore une histoire de copains. Qui ont envie de faire des choses ensemble. Je me suis promenée avec une copine il y a quelques années au festival Breuillart à Caen.
0: Oui.
1: Si vous connaissez.
0: C'était Breuil qui était
1: un métalleux, quoi.
0: Voilà, c'est ça. Travaillait le métal ou.
1: C'était un récupérateur.
0: Récupérateur de.
1: Recyclage. Il y a un mot que je n'ai pas, mais c'est un métier. Et il organise un festival.
0: Ferronnier, quoi.
1: Ouais. Il organise. Ferrailleur, peut-être.
0: Ferrailleur. Voilà, c'était le mot ferrailleur.
1: Il organisait un festival sur deux jours où c'était pareil. Il y avait des artistes plasticiens soudeurs qui venaient pendant deux jours faire n'importe quoi avec de la musique, de la bonne humeur et des trucs comme ça. Et moi, je suis repartie de là-bas avec ma copine avec des étoiles. Pareil, on avait ressorti les étincelles, les paillettes et les licornes. Et on a dit, oh, ce serait tellement bien qu'on fasse ça à Turin. Et je lui dis, ce serait bien, c'est vraiment bien. On a l'endroit, voilà. Et j'ai un pote que je retrouve à l'apéro chez d'autres potes, comme quoi c'est important aussi. Et je lui dis, tiens, tu connais Breuillart? Il me dit, oui. Et moi, je voudrais qu'on fasse pareil au Quai d'Harcourt. Et il me dit, moi, je pensais qu'il allait rigoler. Il me dit, ok, on y va, je connais le gars qui fait ça. Et voilà.
0: Et donc, ça se passe comme ça, c'est-à-dire qu'en fait,
1: ça se passe comme ça, c'est
0: des histoires d'amitié, de rencontres, de désir, parce qu'il y a quand même beaucoup ce désir de se retrouver, d'être
1: et
0: ensemble.
1: Et de faire des trucs de malade, en fait, quoi. On n'a qu'une vie, rendons-la joyeuse et agréable et accessible à tout le monde. Et donc, on a lancé Les Soudeurs du Quai il y a 3 ans, première édition, on devait être 12 exposants. Le but du jeu, c'est du samedi 14h jusqu'au dimanche 17h. On met des étincelles partout.
0: Les gens sautent sur place, viennent présenter ce qu'ils ont fait.
1: Oui.
0: Il y a des concerts.
1: Oui, des animations, des moments qui ponctuent tout le week-end. Par exemple, il y a un spectacle de feu. Donc ça, c'est le grand moment du samedi soir. Après, il y a un concert le samedi soir aussi. On rouvre le dimanche matin. Il y a une tombola. Chaque artiste vient avec une sculpture qui est mise en jeu pour la tombola sur le thème choisi pour l'année. Donc cette année, c'est le Fantastic Express. Normal.
0: Ok, on est dans une gare, on fait toujours le lien.
1: Voilà, faut rester fidèle à soi-même hein, quand même un peu. Et voilà, donc tirage au sort de la tombola le dimanche à 16h et on clôture avec un concert à 17h énomistique et le samedi c'est les gigots bitumes.
0: D'accord. Donc voilà. Ça, c'est la programmation pour 2026.
1: Oui.
0: Qui aura lieu, j'ai pas entendu la date.
1: 27 et 28 juillet.
0: D'accord. Donc voilà. C'est en plein cœur de l'été. Donc là où les gens vont venir.
1: Cette année, on sera 20. Va y avoir du lancer de couteau. Va y avoir une grosse surprise. Ce sera un dragon de 7 mètres qui va être mis là. Il faudra absolument venir voir ça. Ça va être démentiel. Voilà.
0: Ok. Et donc là, c'est une implication très forte des bénévoles, j'imagine, de cette dynamique associative.
1: Ouais.
0: C'est l'association qui porte le festival.
1: C'est l'association qui porte. On a monté l'association il y a 2 ans. Donc je suis coprésidente avec François Largerie et Jonathan Bréard, qui sont tous les deux soudeurs et qui m'aident à réaliser mon rêve. Je suis comblée.
0: D'accord. Donc c'est pour ça qu'on parle d'une coprésidence comme ça, démultipliée.
1: C'est ça.
0: C'est-à-dire qu'il y a l'association du Quai d'Harcourt qui gère... L'épicerie,
1: le café. Café-épicerie, ouais. Avec une programmation de café d'apéro-concert tout l'été.
0: Et puis une autre association qui s'est créée en parallèle pour les soudeurs du quai.
1: Les soudeurs du quai, voilà.
0: D'accord.
1: Et ça, c'est le but, en fait, c'est gratuit tout ça. Parce qu'on veut que les gens viennent, s'il y a un concert, on veut que les gens puissent venir s'asseoir sur le bord du quai et puis... profiter. Bon, évidemment, s'ils boivent un coup avec nous, c'est mieux, c'est bien.
0: Mais oui, parce qu'on parlait de ce modèle économique
1: ça
0: à trouver.
1: Donc l'économie, locale. Et puis on prêche un peu la bonne parole pendant ce temps-là aussi, quoi.
0: Oui, c'est ça. C'est les animations, elles viennent aussi permettre de discuter avec les gens, de leur faire découvrir le lieu, parce que j'imagine que c'est très fréquenté à ce moment-là.
1: Ouais.
0: Et du coup, parce que là, on va arriver bientôt à la fin. Si, pour donner envie, alors, est-ce que vous auriez un mot pour ceux qui n'ont jamais encore poussé la porte du Quai d'Harcourt, qui pourrait leur donner envie de venir ici, un mot, une expression, qu'est-ce qui pourrait motiver les gens à venir ici?
1: Atypique, et ça résonne avec le guide atypique de Normande Équitable qui vient de sortir. C'est vraiment un lieu atypique. Les gens sont atypiques, ce qu'on y vend est atypique, l'endroit est atypique, le local est atypique. Il y a vraiment, c'est une découverte, quoi. Vraiment.
0: D'accord. Et oui, on rappelle effectivement que Normandie Équitable est une association dont le Quai d'Harcourt
1: est adhérente,
0: dont vous êtes aussi coprésidente.
1: oui, c'est vrai.
0: Coprésidence démultipliée avec Vanessa. Je ne sais pas où elle trouve toute cette énergie.
1: Et moi non plus, je m'auto-soule parfois. Mais
0: Et donc, le guide atypique, d'ailleurs, on peut recommander à tout le monde de se procurer.
1: Que
0: il
1: des
0: est
1: bonnes
0: disponible.
1: Adresses.
0: Voilà. C'est un guide des adresses éco-responsables dans le Calvados.
1: Oui, tout à fait.
0: Voilà. Et il y en a un en Seine-Maritime, au Havre, et il y en a un autre dans la Manche.
1: Voilà.
0: Très bien. Merci beaucoup, Vanessa.
1: Mais de rien,
0: désolé,
1: merci,
0: on est déjà arrivé au bout.
1: Mais c'est
0: et
1: un
0: puis,
1: plaisir.
0: On va se quitter en musique, parce qu'on sait qu'il y a des paillettes, il y a des licornes, mais il y a aussi de la bonne musique. Et là, on va se quitter avec une carte blanche et un coup de cœur de Vanessa. Et c'est Nirvana.
1: Smell Lies and Spirit de Nirvana. C'est toute ma jeunesse.
0: Un classique, quoi.
1: Et ben, c'est peut-être de là que je trouve l'énergie.
0: Ah, c'est ça. Merci beaucoup, Vanessa.
1: Merci à toi, Romuald. À bientôt.
0: Au revoir.
1: Au revoir.

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0: Imaginez un peu le décor. On est à la fin des années 90 et la PlayStation vient d'avoir deux pépites monumentales coup sur coup, Crash Bandicoot 3 Warped et Crash Team Racing. Grâce à ces jeux, Crash, c'est plus qu'une simple licence, c'est l'icône absolue de Sony. Le marsupial est partout et il arrive carrément à faire trembler le grand Mario de Nintendo sur le terrain des jeux de plateforme. Mais ce succès cache une réalité contractuelle très complexe. Il faut savoir qu'à l'époque, la licence n'appartient pas à Sony, mais à Universal Interactive Studios. Sony n'est que l'éditeur, et après avoir pondu 4 chefs-d'œuvre, les génies de chez Naughty Dog se retrouvent dans une impasse. Leur contrat avec Universal touche à sa fin, et pour être honnête, ils ont envie de voir ailleurs, de créer de nouveaux mondes avec ce qui deviendra plus tard Jak and Dexter. Universal se retrouve alors devant un sacré défi. Comment lancer un nouveau Crash sans les génies qui l'ont créé? Parce que comme on l'a dit, Naughty Dog, ils veulent tourner la page, même s'ils gardent une affection énorme pour leur mascotte. Mais pour Universal et Sony, hors de question de laisser tomber le projet. Ils vont donc passer le flambeau à des développeurs britanniques, le studio Eurocom, pour continuer l'aventure. Au départ, plusieurs idées de jeux sont proposées, mais Universal a une obsession. Ils veulent concurrencer directement Nintendo et son rouleau compresseur Mario Party. Ils demandent donc expressément un party game, et le timing est brutal, il doit être prêt pour les fêtes de fin d'année 2000. On parle d'un emploi du temps ultra serré, quasiment dans la foulée de la sortie de Crash Team Racing. C'est dans cette urgence absolue que Crash Bash va voir le jour. Mais alors, ce Crash va-t-il devenir un réel concurrent à Mario Party? Est-ce qu'il va réussir lui aussi à faire trembler le plombier sur son propre terrain? Ou est-ce qu'on va se retrouver face à un jeu malheureusement trop limité, qui montrera les vraies faiblesses de la mascotte face au géant Nintendo? C'est ce qu'on va voir tout de suite. Pour commencer, on va partir du studio missionné pour l'occasion, Eurocom. Pour la petite histoire, à la fin des années 90, ce studio britannique était une valeur sûre de l'industrie, particulièrement réputée pour ses adaptations de grandes licences. On leur doit notamment les versions Disney de Hercule ou de Tarzan, qui étaient des titres vraiment qualitatifs pour l'époque. D'ailleurs, si vous avez passé des heures sur Hercule sur PS1, vous savez qu'il ne faisait pas les choses à moitié. On a d'ailleurs consacré une vidéo sur cette chaîne. C'était des projets ambitieux qui respectaient scrupuleusement le matériau d'origine, que ce soit dans la direction artistique ou dans l'ADN du gameplay. Ils avaient ce talent pour traduire l'univers d'un film en une expérience de jeu assez solide. Mais ici, le palier est totalement différent. On ne leur demande plus d'adapter un dessin animé, mais de succéder à Naughty Dog sur leur propre terrain avec l'icône suprême de la PlayStation. Et ce qui est fascinant, c'est que Eurocom ne voulait pas se contenter d'un simple petit jeu de commande. Initialement, ils avaient une vision beaucoup plus vaste, ils voulaient créer une véritable suite à Crash. Dans leur carton, ils imaginaient un monde semi-ouvert, une évolution majeure qui aurait cassé la linéarité des premiers épisodes. En quelque sorte, ils anticipaient déjà la formule que l'on découvrira plus tard avec Crash Twinsanity sur PS2. Ils voulaient de l'exploration, de l'aventure, une vraie progression, bref, ils étaient en tous les cas très motivés. Sauf qu'en face, Universal avait une toute autre priorité, le calendrier. Voyant le succès monumental de Mario Party chez Nintendo, Universal a tranché. Il fallait un party game et il devait être prêt pour les fêtes de fin d'année 2000. Eurocom se retrouve donc avec un délai de seulement 9 mois pour tout boucler. Et le plus dur dans tout ça, c'est qu'ils n'ont jamais eu accès au code source ou au moteur de Naughty Dog. Ils ont dû tout reconstruire de zéro, simplement en observant le comportement des anciens jeux, et donc de refaire le moteur du jeu, qui avait déjà conquis un bon gros nombre de joueurs. Eurocom se lance donc dans ce défi colossal, et il faut dire qu'ils s'en sont bien sortis. Ils ont réussi à bâtir un moteur de jeu qui, visuellement, tenait la route par rapport aux standards de Naughty Dog, même si les développeurs et surtout le producteur John Williams admettront plus tard que les sensations étaient forcément un peu différentes. Car si Eurocom disposait bien des assets, c'est-à-dire les modèles et les concepts de base, ces ressources étaient en réalité un cadeau empoisonné. Il y avait un problème de taille. Les modèles créés par Naughty Dog étaient optimisés pour afficher un seul personnage ultra détaillé à l'écran. Toute la puissance de la PlayStation était concentrée sur Crash, ce qui permettait d'avoir des animations faciales et des mouvements incroyablement fluides pour l'époque. Sauf que pour un party game, la règle d'or, c'est le multijoueur. Il ne fallait donc pas un, mais quatre personnages simultanément. Et là, c'est le mur technique. La console était tout simplement incapable de calculer autant d'informations en même temps, et pour éviter que chaque mini-jeu ne se transforme en diaporama, Eurocom a dû faire un sacrifice nécessaire. Ils ont été obligés de revoir les modèles à la baisse, moins de polygones, des détails simplifiés et des animations plus légères. Une fois ces soucis techniques réglés, Eurocom propose un roster qui reste, on va se l'avouer, un peu léger. On retrouve 7 personnages cultes de l'univers, évidemment Crash et Coco, mais aussi les antagonistes comme Cortex, Dingodil, Teeny Tiger, Koala Kong et Embryo. Mais le petit plus, c'est qu'ils ont ajouté un personnage créé de toutes pièces par le studio. On parle ici de Rilaru. À la base, d'après les croquis originaux et les confidences de John Williams, cet hybride mi-kangourou, mi-gorille devait être un personnage féminin pour diversifier un peu le casting. Sauf que l'idée n'a pas survécu. L'excuse officielle des développeurs, c'est qu'ils ne voulaient pas qu'on puisse battre un personnage féminin à l'écran. Ils se sont donc rabattus sur une version masculine. Rilaru fait donc ici sa toute première apparition, et c'est un point qui divise encore les fans aujourd'hui. Certains l'adorent, d'autres le détestent, mais il a quand même marqué la licence puisqu'on va le retrouver plus tard, comme dans le remake Crash Team Racing Nitro Fueled. Avec cet ajout, on arrive donc à un total de 8 personnages jouables. Petit détail amusant pour la culture, la version japonaise du jeu permettait de débloquer un personnage supplémentaire, le fameux Fake Crash ou Faux Crash. Malheureusement pour nous, cette option n'est pas disponible en Occident, nous laissant donc avec ce roster assez léger. On rentre maintenant dans le dur du sujet, comment se joue ce Crash Bash ? Alors on a bien sûr un mode multijoueur classique pour s'amuser directement, mais le vrai nerf de la guerre, c'est le mode histoire. Et c'est là que le bât blesse un peu pour un party game. Si vous ne progressez pas dans l'aventure en solo, vous ne débloquez pas tous les mini-jeux pour le multi. Et au début, il n'y a pas énormément de mini-jeux. Côté structure, les fans ne seront pas dépaysés. Le mode histoire se divise en plusieurs mondes qui fonctionnent comme des hubs, très similaires aux fameuses Warp Rooms des épisodes précédents. Le principe est simple, remporter chaque épreuve pour décrocher le trophée, puis revenir pour les défis de gemmes et de cristaux afin d'accumuler assez de points pour affronter le boss et passer au palier suivant. Alors pour ce qui est de la diversité, on compte 7 catégories de mini-jeux. C'est peu, on va pas se mentir, mais certains sont vraiment marquants. Le Ballistix, une sorte de pong survitaminé à 4 qui revient souvent avec plein de variantes, c'est l'épreuve parfaite pour les néophytes et on comprend tout de suite ce qu'il faut faire évidemment. On a aussi la bagarre pure et simple avec le Crate Crush, on se ramasse les caisses de TNT, on se les envoie à la figure, c'est simple, c'est fun et c'est immédiat donc ça demande pas 3 heures de réflexion. On retrouve aussi Polar Rush, le Pogo Pandemonium, le Tank Wars, le Crash Dash et Medieval Mayhem. Ce qui est plutôt malin, c'est que les boss ne sont pas des combats classiques mais des versions extrêmes des mini-jeux que vous venez de pratiquer. Ça donne vraiment l'impression d'avoir des niveaux spéciaux, un peu comme un vrai jeu d'aventure Crash, même si on sent parfois que les développeurs ont dû ruser pour compenser le faible nombre de modes. En résumé, les mécaniques sont simples à comprendre, l'accessibilité est immédiate et c'est précisément ce qui rend le jeu efficace, même pour ceux qui n'ont jamais touché à une manette PlayStation. Mais là où le jeu devient vraiment intéressant, c'est dans l'importance du choix de votre personnage. On pourrait croire que c'est juste esthétique, que c'est que des simples skins, mais en réalité pas du tout. En réalité, les 8 personnages se divisent en 4 catégories bien distinctes. Crash et Coco sont les personnages équilibrés, ils sont moyens partout. Tiny Tiger et Koala Kong sont les poids lourds, ils sont lents mais forts. Cortex et Embryo sont les techniques, ils sont rapides et orientés sur les projectiles. Dingodil et Rilaru sont les hybrides, un mélange entre force et portée d'attaque. Et concrètement, manette en main, ça peut changer la donne. Dans le mini-jeu Crate Crush, si vous prenez une brute comme Teeny ou Koala Kong, ils vont projeter les caisses beaucoup plus loin et plus vite que Crash ou Coco qui font des lancers beaucoup plus timides. Même constat sur la banquise du Polar Push, les poids lourds sont de véritables tanks extrêmement difficiles à éjecter du plateau, alors qu'un personnage plus léger se fera envoyer valser à la moindre erreur. Et enfin, dans l'épreuve des tanks, c'est radical, Cortex et Brio disposent de lasers qui tirent très vite, donc idéal pour arroser les adversaires, tandis que Teeny et Kong balancent des boules de feu plus lentes, mais avec une zone d'impact plus large. Le souci, et c'est là qu'on voit les limites du développement, c'est que cette logique de statistique n'est pas appliquée à tous les mini-jeux. On sent bien qu'il manque une cohérence globale au titre. On se retrouve avec un système de classe très poussé sur 3 ou 4 épreuves, et totalement inexistante sur le reste. C'est un peu frustrant car on voit que le concept n'a pas été poussé jusqu'au bout, faute de temps ou de vision globale. Une fois qu'on a franchi la ligne d'arrivée d'un mode histoire qui, soyons honnêtes, reste relativement accessible au premier abord, on se retrouve face à la vraie nature de ce party game. On ne va pas se le cacher, avec un nombre d'épreuves finalement assez restreint, le jeu peut devenir assez répétitif. On tourne vite en rond si on joue seul. En revanche, le titre reste une expérience extrêmement plaisante à plusieurs et évidemment c'est sa grande force. Le mode histoire est entièrement jouable à deux en coopération d'ailleurs, c'est un avantage certain qui rend l'aventure bien plus digeste et conviviale, mais attention, c'est ici que les choses se gâtent pour les perfectionnistes. Si vous avez cette âme de complétiste, si vous voulez viser les fameux 200% comme dans les autres épisodes de la licence, préparez-vous psychologiquement. C'est à ce moment-là que la durée de vie s'allonge artificiellement et que la difficulté devient encore aujourd'hui un sujet de traumatisme pour beaucoup de joueurs. Pour obtenir tous les cristaux, toutes les gemmes et les fameuses reliques de platine, le jeu exige une précision quasi surhumaine. Sur certaines épreuves, on tombe littéralement dans l'ubuesque. La courbe de difficulté ne grimpe pas, elle explose. Et pour le coup, John Williams s'en est lui-même excusé avec une explication révélatrice, ils n'ont simplement pas fait de test auprès de joueurs externes. Ce sont les développeurs, à force de poncer leur propre création, qui ont calibré le challenge. Forcément, comme ils connaissaient chaque pixel par cœur, ils ont placé la barre beaucoup trop haute pour le commun des mortels. Si jamais vous avez saturé de refaire les mêmes défis que vous tenez absolument à décrocher tous les platines, je vous souhaite sincèrement bon courage. Pour clôturer un seul niveau à 100%, on se retrouve parfois à devoir accumuler quasiment 10 victoires sur la même épreuve pour rafler tous les succès. La répétitivité se retrouve alors décuplée, surtout quand on réalise que les variantes proposées sont minimes. Pour illustrer ce calvaire, il suffit de regarder le travail titanesque de certains créateurs comme Kadikarus, qui a documenté ce monde inhumain des 200%. Il montre bien que la difficulté ne vient pas d'un défi sain, mais d'un déséquilibre total. Le jeu demande bien trop souvent d'avoir plus de chance que de skill. Le pire reste sans doute les reliques de platine, où l'IA semble littéralement tricher et les créateurs l'ont eux-mêmes reconnu. À force, c'est là qu'on perçoit que tous les mini-jeux ne se valent pas. Si certains sont devenus cultes dans le jeu, d'autres, comme les épreuves de Medieval Mayhem, s'avèrent beaucoup moins inspirés. On se retrouve avec des sortes de chasse aux œufs assez simplistes qui n'apportent pas grand-chose en termes d'innovation technique. Devoir poncer ces niveaux bien moins réussis jusqu'à l'écœurement montre bien les limites de la formule. Un conseil, ne vous lancez dans les 200% que si vous cherchez un défi monumental, car la frustration risque de prendre le pas sur le plaisir. C'est une expérience astronomique en termes de challenge, mais elle illustre parfaitement les limites du jeu qui n'a pas été pensé pour être équilibré sur le long terme. Au final, que reste-t-il de l'expérience Crash Bash ? Si vous tentez l'aventure des 200%, vous l'avez compris, c'est une épreuve presque inhumaine. C'est une nostalgie un peu piégeuse qui, au lieu de raviver vos meilleurs souvenirs, finissent par vous confronter à une frustration brute. Pourtant, au-delà de ce défi de complétiste, le jeu dégage une aura indéniable. Pour tous ceux qui n'avaient que la PlayStation à l'époque, c'était une extension de l'univers de Crash plutôt savoureuse, une manière de prolonger le plaisir avec une bande de potes. Mais c'est aussi le jeu qui marque une rupture historique. Avec un 68 sur 100 sur Metacritic, Crash Bash récoltait la pire note de la licence à l'époque. Et la presse ne s'y trompait pas. Elle pointait déjà du doigt le vide laissé par le départ de Naughty Dog, on sentait que le navire changeait de cap sous l'impulsion d'Universal et de Sony, et même si le public a répondu présent, le jeu devenant platine au Royaume-Uni, les chiffres de vente n'ont jamais pu égaler les sommets de Crash 3. C'était le signe que sur le terrain du party game, Mario restait le seul véritable porte-étendard. Pourtant, malgré cette ombre de géant, on ne peut pas cracher sur le travail d'Eurocom. Quand on sait qu'ils ont dû bâtir ce projet en seulement 9 mois sans le code source original, le résultat est un petit miracle de développement. Le studio lui-même est resté fier de cette proposition et on peut les comprendre. En fin de compte, je garde un réel plaisir à revenir dessus, même si on finit trop souvent par abandonner les défis les plus corsés à cause d'une répétitivité trop forte. Le mode histoire garde une saveur assez particulière tout de même, et Crash Bash n'était peut-être pas le meilleur de sa génération, mais il reste une proposition audacieuse. Il a prouvé que Crash avait le potentiel pour durer, tout en confirmant un peu, malgré lui, que Mario restait l'icône indétrônable du jeu vidéo. Le marsupial n'a pas gagné la guerre, mais il nous a offert un dernier barreau d'honneur mémorable sur la PlayStation, et ça mérite peut-être un remake.
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0: Bonsoir, bienvenue dans Tympan Curieux sur Station B, une émission sur le jazz et les musiques improvisées de l'association Le Tympan. Ce soir, nous sommes en studio pour notre d'ailleurs dernière émission studio de la saison. Et à côté de moi, bien sûr, il y a l'inamovible Eric.
1: Bonsoir, chers auditeurs. On espère vous convaincre à nouveau que cette musique est... comment dire, indispensable, incontournable.
0: Incontournable. Ce soir, c'est Antoine qui nous accompagne à la technique et on va passer donc, comme d'habitude, un temps à écouter un certain nombre de titres, une sélection musicale à la fois pointue, riche et variée. Et on va d'ailleurs commencer par un hommage, Eric.
1: Oui, je vous propose un hommage. Miles Davis aurait eu 100 ans. Vous en avez sûrement entendu parler, ça fait l'actualité. Miles Davis et... Sonny Rollins, excusez-moi, est décédé le 25 mai, le jour de l'anniversaire de Miles Davis, je crois. Ou alors, c'est une légende. Enfin bref, je vous propose un titre qui invite Miles Davis et Sonny Rollins, enregistré en 1954 et qui s'intitule « Air Gin », une composition d'ailleurs de Sonny Rollins.

0: C'était donc Air Jean par Miles Davis et Sonny Rollins, enregistré en 1954 par le prestigieux Ruud van Gelder, un homme qui a édité tous les sons de Blue Note. C'est paru chez Prestige. Vous aviez Miles Davis à la trompette, Sonny Rollins au ténor saxophone, bien sûr, Horace Silver au piano, Percy Hayes à la contrebasse, et Kenny Clarke au drum. Une belle équipe, quoi. Vous pouvez retrouver ces quatre morceaux sur l'album Bach's Groove de Miles Davis, qui est paru en 1957, mais que vous retrouverez en CD. Voilà, c'était un hommage à ces deux grands souffleurs.
1: Tout à fait, un bel hommage. Et pour la suite, d'ailleurs, c'est un peu une référence aussi à Miles Davis.
0: Eh bien, je désannoncerai, donc on va écouter la Nicolai Payton avec les Butcher Brown sur un titre qui s'intitule Pursuance et qui est une composition de John Coltrane.

0: Voilà, je suis tombé un peu par hasard au cours de mes pérégrinations auditives sur ce morceau de Nicholas Payton, trompettiste. Il est associé à un collectif qui s'appelle Butcher Brown. Le but, l'album s'appelle Supreme Blue. Donc c'est une amalgame, c'est pas un beau mot, mais c'est une association entre l'album de Miles Davis, Kind of Blue, et l'œuvre suprême de John Coltrane. Et ça a été fabriqué dans le cadre d'un hommage et d'un honneur aux 100 ans de Miles Davis et de John Coltrane. Butcher Brown est un quintet de jazz. C'est un groupe très récent. Il a signé le retour du jazz funk fusion des années 70. Je vous invite, si vous avez le tympan curieux, ce qui le contraire m'étonnerait, à aller écouter Butcher Brown. Voilà.
1: Eh ben, super, ça démarre bien. Donc on a fait un saut dans le temps de 1954 à aujourd'hui.
0: Mais avec un fil conducteur qui est Miles Davis quand même.
1: Tout à fait, tout à fait. Bon, je vais un peu rompre le fil conducteur avec un...

Un morceau de Chaloche, extrait de leur nouvel album qui s'appelle What We Are Made Of, qui est sorti récemment chez ACT. C'est le 7e album du groupe. Alors parfois on lit que c'est le 6e parce qu'en fait ils ont fait un live, donc je pense que certains considèrent que c'est que le 6e album, mais ils ont sorti 7 disques en tout cas. Le groupe, il est composé de Gadi Stern au piano, de Morten Asayag à la batterie et de David Michaeli à la basse, du coup. Et c'est un trio qui aime un peu expérimenter les genres, enfin voilà, mélanger un peu les styles. Et d'ailleurs, ils sont qualifiés souvent de jazz progressif. Sur ce nouvel album, ils mêlent des compositions et quelques reprises un peu pop-rock, parfois surprenantes. Et voilà, et juste pour le signaler, c'est donc un groupe israélien. Ah. Et ces trois musiciens ont d'ailleurs pris position hein, pour dire qu'ils étaient contre la guerre que leur pays menait contre la Palestine. Et voilà, donc on peut écouter le titre Point of Gravity.

0: Et voilà, c'était le groupe One avec le morceau Mirrors, extrait de leur album We Want One, sorti sur Sonar Collective, qui est un label allemand avec des artistes dans des styles assez, assez différents. Donc ce groupe One, il est composé des Hollandais. On passe pas souvent de groupes hollandais dans Tympan Curieux. Donc là, pour une fois, je suis un petit peu original. Je vais pas le rester longtemps parce que le reste de la sélection est très classique, mais enfin très classique par rapport à mes choix habituels. Mais donc là, donc ces deux Hollandais, Bart Wirtz et Emil van Rijhoven. Vous apprécierez mon accent hollandais. Qui jouent certifié. Des claviers. Ils se sont rencontrés en 2010, mais ils n'ont sorti que leur premier album en 2023 et qui a connu un beau succès. Et du coup, ils en ont sorti un second qui est donc celui dont on vient d'écouter un extrait. Il est sorti donc en début d'année et ce nouveau disque offre un peu une nouvelle direction musicale avec de plus larges influences et un son parfois un peu plus saturé. Et le résultat, je trouve que c'est un jazz assez inspiré et vitaminé. Est-ce que Cactus Fortet était aussi
1: Je pense qu'on va partir sur le NDR là.
0: On va partir sur le NDR. Je suis allé un petit peu vite dans la lecture de la playlist.
1: On va partir, c'est le cas de le dire, parce que je vous propose une longue escapade avec le NDR Big Band. On en voit, puis je désannoncerai tout à l'heure. Je vous laisse écouter attentivement, bien sûr.

0: Alors, je vais vous indiquer précisément ce qu'il en est. Le morceau s'appelle donc Mandarin Blues. C'est extrait d'un disque, je pense, Bartok Conversation. À l'origine de ce projet, il y a le pianiste, je remets mes lunettes, si vous permettez.
1: Donc un pianiste à l'origine de ce
0: morceau. J'ai du mal à les ajuster. Eh bien, je ne trouve pas son nom. G. Lins, Lisne, L-Y-S-N-E. C'est une conversation fiction entre, justement, le pianiste Lins et Béla Bartók, qui était aussi pianiste. Pas une citation fidèle de l'œuvre de Bartók. On est entre tradition, il y a toujours le dilemme entre tradition-progrès, interaction compositeur-interprète, soliste-ensemble, individu-collectif. Et ce Lisne, justement, disait... Je cherche simplement le cadre dans lequel les musiciens ont ensuite la liberté de s'exprimer, d'exprimer leur personnalité. Les formes musicales sont traditionnelles, dans ces rythmes traditionnels sont invoquées, gamme traditionnelle, on est loin de la pureté exigée par la musique savante européenne et tempérée. Je vous avais cru percevoir au fil des émissions que je suis assez attiré par les big bands. Donc il y a le NDR Big Band que vous venez d'entendre, il y a le WDR Big Band. Vous pouvez compter sur moi pour vous passer, je crois que vous avez passé Maria Schneider la dernière fois.
1: Tout à fait.
0: Voilà. Et donc aller vers les big bands, c'est, comment dire, ce sont des formations avec... des musiciens différents qui ont parfois un instrumentarium un peu original. Il y a des instruments qu'on n'entend pas souvent. Et c'est une musique évidemment très composée, mais avec des solos brillants et qui souvent comportent des ruptures, c'est ce que vous avez pu entendre. Enfin, je vais m'arrêter là. Si vous êtes curieux, allez chercher des renseignements, notamment sur le NDR Big Band qui a invité parfois... Sa façon de procéder, c'est d'inviter des musiciens de jazz très, très renommés. Hein. Je vous en citer que deux. Ils ont travaillé avec Wayne Shorter, par exemple. Et puis, ils ont travaillé avec Rick Margitza. Mais ils ont plein de collaborations. C'est un grand orchestre qui évolue entre classique et jazz, avec des solistes, aguerris, des musiciens au top. Je m'arrête là.
1: Et peux-tu nous éclairer, est-ce qu'il y a une différence entre big band et brass band? Parce que j'avais envie de dire, allez écouter le Rhyton Brass Band, mais...
0: Oui, le brass band, comme son nom l'indique, brass ça veut dire cuivre, c'est-à-dire qu'il y a... Le principal de l'instrumentation, ce sont les cuivres. Il n'y a pas de banjo, par exemple, un auditeur du tympan ou nous demander du banjo. Non, c'est hors de question. C'est de la rythmique, des instruments rythmiques avec des cuivres. Et le brass band est situé, je dirais, historiquement et géolocalisé à la Nouvelle-Orléans. Alors, il y a des brass bands, modernes, comme ceux qui sont les mentors de notre brass band, à savoir le... Comment il s'appelle?
1: Suck the Head.
0: Suck the Head, par exemple, voilà. Mais c'est une musique... C'est une musique typée, avec une instrumentation particulière dont on ne sort pas.
1: D'accord, ok. Et avec Cactus Fortet, du coup, maintenant, c'est le moment de... le moment de ce morceau est arrivé, j'avais un peu anticipé. Oui. Du coup, on va changer de style, je crois.
0: Avec Cactus Quartet, pardon. Un disque qui est paru en mars 2026, dont je n'ai pas le titre. Le morceau qu'on va écouter s'intitule Landing, et je vais être cette fois-ci bref, parce que je n'ai pas beaucoup d'informations sur ce groupe. C'est toujours au cours de mes pérégrinations que j'ai entendu ça. Donc nous avons Mathias Kleine au piano, Marc Stellin à la trompette, Patricia Alves-Peito à la contrebasse, et Jules Emring à drum. Bon voyage musical

0: J'espère que vous avez apprécié le Cactus Quartet, pas très renommé encore. Ils appartiennent à la région Grand Est. Ils font partie des musiques actuelles de la région Grand Est. J'espère que ça vous a plu, cette ambiance avec cette trompette qui flotte au-dessus du trio. Voilà, c'était le Cactus Quartet et le morceau s'intitulait Landing.
1: Très bien, très bien, très bien. Bon, moi, je vais revenir sur mes fondamentaux, le trio piano, contrebasse, batterie.
0: Incontournable en jazz.
1: oui, incontournable.
0: Tu as raison, Raphaël, incontournable.
1: mais on va quand même un peu s'éloigner de l'Europe, hein, parce que je suis quand même très, très européen souvent dans mes choix, puisque on va écouter un morceau de le dernier album de Gentiane MG. Gentiane MG, c'est une pianiste montréalaise qui s'appelle Gentiane Michaud-Gagnon, un nom très, très québécois, et qui a sorti donc un quatrième album en trio avec Lévi Davy à la contrebasse et Mark Nelson, qui a récemment intégré le groupe, il y a 3 ans, à la batterie, mais donc c'est qui est un peu nouveau dans le trio, puisque c'était le quatrième album. Gentiane MG, ses références, elles sont très classiques, hein, sur le trio, enfin sur le piano, puisque c'est Bill Evans, Keith Jarrett, Brad Meldo, enfin bref, on est dans le domaine du connu. Mais toutefois, ce nouvel album marque un peu un nouveau chapitre. Elle le dit elle-même, avec un album qui est plus tourné vers l'extérieur, vers les gens qui l'entourent, etc. Alors que ces trois précédents disques étaient plutôt consacrés à l'intériorité. Donc vous allez voir, c'est un jeu subtil de piano qui laisse de la place à ses acolytes. On va pouvoir apprécier l'espace et tout en sachant monter en intensité. On écoute « Les tornades meurent toujours ».

0: C'est avec l'intensité de Fun que nous allons achever la sélection musicale. C'était donc le morceau Phoenix, extrait de leur album Soleil de minuit, sorti sur Collision Records. Collision, je ne sais pas pourquoi je dis Collision Records, alors que, à mon avis, c'est plutôt un label français, et donc on peut dire Collision Records.
1: On entre dans la belle saison et le fun, le vent du sud souffle sur l'émission. Et...
0: Tout à fait. Fun, c'est un trio lyonnais composé de Christophe Waldner qui joue des pianos et puis des claviers, Cyril Billot à la contrebasse et à la basse électrique d'ailleurs, hein, je dirais aussi, et Kevin Bork à la batterie et aussi à la batterie électronique. Enfin bref, c'est un groupe qui est parti d'instruments plutôt... il est parti d'instruments classiques, on va dire, pour aller vers des instruments plus électriques, électroniques. Et c'est ainsi que leur musique
1: Ils jouent avec des effets.
0: Oui, avec des effets. Donc du coup, là, c'est un peu une nouvelle étape pour Fun, qui en est à son quatrième album déjà. Hein, ça va vite, on a l'impression qu'ils ont démarré il y a peu de temps et déjà un quatrième album. Ils ont changé de label. Ils ont en quelque sorte un petit peu changé de nom, puisqu'ils s'appelaient Fun Trio et que maintenant, ils ne s'appellent plus que Fun. Certains disent que c'est parce qu'ils s'éloignent un peu du jazz pour aller vers d'autres styles, et donc du coup qu'ils ont laissé tomber le trio. Je sais pas s'il faut aller jusque là dans l'interprétation.
1: Oh, fun, ça suffit.
0: Oui, c'est ça.
1: Trio, c'est un peu classique.
0: C'est un peu classique, ouais.
1: Trio comme appellation.
0: Et ça peut s'expliquer aussi du coup sur cet album par la présence d'une chanteuse sur trois titres, Fleur Worku, qui vient apporter une touche un peu plus jazz vocal ou même pop en fait. Alors c'est pas forcément les morceaux que j'ai le plus qui m'ont le plus parlé, mais en tout cas voilà, elle participe un peu à cette nouvelle aventure du groupe et qui garde quand même, bah, voilà, comme vous l'avez entendu, un des titres assez énergiques et créatifs avec des morceaux instrumentaux assez saisissants. Et voilà, on a fini avec la sélection musicale, mais on a encore des choses à dire, puisque la saison du tympan n'est pas tout à fait finie, Eric.
1: Eh bien, comment dire, l'association Le Tympan, installée en sa yourte et en le parc de Caen, vous invite le 21 juin à une fête de la musique de 17h à 22h. Ce sera une scène ouverte, donc avec des groupes de musique qui jouent de la musique acoustique et... Il y aura plein de genres représentés, plein de styles. Voilà, c'est bon enfant. C'est aussi pour échapper un peu au chaos et la... Comment on appelle ça quand il y a plein de bruit, de choses qui se mélangent au niveau des sons? La cacophonie. Pour échapper à la cacophonie et à l'odeur de merguez du centre-ville.
0: Venez rive droite.
1: Venez rive droite au parc Claude de Caen. On vous accueillera à bras ouverts. Et puis le 27 juin, à partir de 16h cette fois-ci, nous proposons le son du solstice d'été en collaboration avec la baraque notamment. Et c'est un moment de fête et de musique pour toute la famille. Donc il y aura des animations pour les enfants. Et au programme, ça ne vous dira rien, mais La Mèche, Bobo, Béaja, happenings musicaux, projections de films, jeux en bois. Voilà. La programmation détaillée, vous pourrez la consulter peut-être dès maintenant, ou un peu plus tard, sur le site letympan.fr ou tout simplement letympan.com. Bienvenue à vous sur ces manifestations.
0: Et voilà, c'est la fin de cette dernière émission de la saison. Émission réalisée par Antoine.
1: Et merci à lui.
0: Et donc avec Eric et moi, on vous souhaite une bonne soirée et voilà, on espère vous croiser au tympan, et sinon vous pouvez continuer à écouter Station B.

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